Alléluia, chers auditeurs, c'est encore Arène pour vous réveiller ce matin en musique et surtout de bonne humeur. Alors, pour démarrer notre émission de ce matin, je vous propose au hasard Sofi Mkhayan, Martin Mgrdichian, Harout Pamukchian ou encore Suzy Melikian. Mais pour démarrer cette playlist, je vous propose un extrait de son dernier album Armila. Il s'agit de David Hagopian. La chanson s'appelle aussi Armila. Au son de tradition, je vous laisse vous réveiller en douceur, mais en dansant tout de même. David Hagopian, Armila, bon réveil sur Hype FM.

C'est notre Shakira à nous. C'est bien sûr Sophie Mehreyan qui vous propose un titre très R&B parsemé de Zourna. Un mix plutôt bien réussi. Je vous laisse en juger. Sophie Mehreyan, Ore Yevnergan, vous êtes bien sûr Hype FM. Yes,

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1: Bonjour, vous suivez le journal quotidien d'AIPFM. Pachinian et Zelensky renforcent le dialogue entre l'Arménie et l'Ukraine. Le Premier ministre arménien Nikol Pachinian s'est entretenu mercredi par téléphone avec le président ukrainien Volodymyr Zelensky dans un contexte de rapprochement entre Yerevan et Kiev et de tensions persistantes avec Moscou. Selon le gouvernement arménien, les deux dirigeants ont évoqué les relations bilatérales ainsi que plusieurs questions régionales et internationales, soulignant l'importance de promouvoir une paix durable. Volodymyr Zelensky a estimé, de son côté, que les relations entre l'Ukraine et l'Arménie devenaient encore plus constructives. Les deux dirigeants ont également fait le point sur la visite du président ukrainien à Yerevan en mai dernier et sur les perspectives de coopération entre les deux pays. Cet échange intervient alors que Moscou critique de plus en plus ouvertement le rapprochement entre Yerevan et Kiev. Le ministère russe des Affaires étrangères a récemment dénoncé un rapprochement démonstratif de l'Arménie avec l'Ukraine. La conversation entre Pachinian et Zelensky a été précédée d'un échange entre les ministres arméniens et ukrainiens des Affaires étrangères qui ont convenu de maintenir des contacts réguliers et de poursuivre le développement des relations bilatérales. Moscou donne jusqu'à décembre à l'Arménie pour clarifier son choix entre l'Union européenne et l'Union économique eurasiatique. La Russie accentue la pression sur Yerevan concernant son rapprochement avec l'Union européenne. Le vice-ministre russe des Affaires étrangères a averti que l'Arménie devrait organiser d'ici décembre un référendum pour son orientation européenne. Sous peine de voir remise en cause sa participation à l'Union économique eurasiatique. Lors du sommet de l'Union économique eurasiatique du 29 mai dernier, au Kazakhstan, Vladimir Poutine et les dirigeants des autres membres avaient demandé à leur gouvernement d'étudier les conséquences possibles d'une suspension de l'Arménie. Le dossier doit être examiné lors du prochain sommet prévu en décembre. Moscou souhaite que les Arméniens soient directement interrogés sur leur volonté de quitter l'Union économique eurasiatique, au profit d'une éventuelle adhésion à l'Union européenne. Nikol Pachinian refuse cependant cette exigence, rappelant que la loi adoptée par Yerevan, lançant un processus d'intégration européenne, ne signifie pas que l'Arménie soit actuellement candidate à l'Union européenne. Cette nouvelle mise en garde intervient alors que les relations russo-arméniennes restent particulièrement tendues. Moscou a déjà imposé ces derniers mois des restrictions sur plusieurs importations arméniennes, tandis que des responsables russes ont évoqué de possibles mesures supplémentaires concernant notamment le gaz, le tourisme et les travailleurs arméniens présents en Russie. Du côté de l'opposition arménienne, Narek Garabedian met en garde contre les conséquences des tensions avec la Russie. Narek Garabedian, chef parlementaire de l'Alliance d'opposition Arménie Forte, estime que l'économie arménienne pourrait connaître des difficultés au cours des 6 prochains mois en raison de la détérioration des relations avec la Russie. Selon lui, environ 65% du commerce extérieur de l'Arménie s'effectue avec ou via la Russie, ce qui rend le pays particulièrement vulnérable à une dégradation des relations économique avec Moscou. Il pointe notamment les récentes restrictions russes visant plusieurs produits arméniens. Narek Garabedian considère toutefois que l'Arménie doit réduire cette dépendance et diversifier ses partenaires. Il appelle notamment à renforcer les échanges avec l'Union européenne et défend une politique étrangère permettant à Yerevan de développer simultanément ses relations avec différents partenaires. Pendant que les regards se tournent vers l'Europe en Arménie, les yeux des Européens étaient tous tournés vers le ciel hier au coucher du soleil pour assister à un spectacle astronomique exceptionnel, une éclipse totale de soleil visible notamment depuis le Groenland, l'Islande et le nord de l'Espagne. En France, l'éclipse était partielle mais particulièrement spectaculaire, avec une grande partie du soleil masquée par la lune dans plusieurs régions du pays. Un événement historique puisqu'il faudra attendre le 3 septembre 2081 pour qu'une éclipse totale de soleil soit de nouveau visible depuis la France métropolitaine. Et pour les plus impatients, rendez-vous dès le 2 août 2027, une nouvelle éclipse totale traversera le sud de l'Espagne et sera elle aussi visible partiellement depuis la France. Fin de ce journal, merci de nous avoir suivis.

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1: Bonjour, vous suivez le journal quotidien d'AIPFM. Pachinian et Zelensky renforcent le dialogue entre l'Arménie et l'Ukraine. Le Premier ministre arménien Nikol Pachinian s'est entretenu mercredi par téléphone avec le président ukrainien Volodymyr Zelensky dans un contexte de rapprochement entre Yerevan et Kiev et de tensions persistantes avec Moscou. Selon le gouvernement arménien, les deux dirigeants ont évoqué les relations bilatérales ainsi que plusieurs questions régionales et internationales, soulignant l'importance de promouvoir une paix durable. Volodymyr Zelensky a estimé, de son côté, que les relations entre l'Ukraine et l'Arménie devenaient encore plus constructives. Les deux dirigeants ont également fait le point sur la visite du président ukrainien à Yerevan en mai dernier et sur les perspectives de coopération entre les deux pays. Cet échange intervient alors que Moscou critique de plus en plus ouvertement le rapprochement entre Yerevan et Kiev. Le ministère russe des Affaires étrangères a récemment dénoncé un rapprochement démonstratif de l'Arménie avec l'Ukraine. La conversation entre Pachinian et Zelensky a été précédée d'un échange entre les ministres arméniens et ukrainiens des Affaires étrangères qui ont convenu de maintenir des contacts réguliers et de poursuivre le développement des relations bilatérales. Moscou donne jusqu'à décembre à l'Arménie pour clarifier son choix entre l'Union européenne et l'Union économique eurasiatique. La Russie accentue la pression sur Yerevan concernant son rapprochement avec l'Union européenne. Le vice-ministre russe des Affaires étrangères a averti que l'Arménie devrait organiser d'ici décembre un référendum pour son orientation européenne. Sous peine de voir remise en cause sa participation à l'Union économique eurasiatique. Lors du sommet de l'Union économique eurasiatique du 29 mai dernier au Kazakhstan, Vladimir Poutine et les dirigeants des autres membres avaient demandé à leur gouvernement d'étudier les conséquences possibles d'une suspension de l'Arménie. Le dossier doit être examiné lors du prochain sommet prévu en décembre. Moscou souhaite que les Arméniens soient directement interrogés sur leur volonté de quitter l'Union économique eurasiatique au profit d'une éventuelle adhésion à l'Union européenne. Nikol Pachinian refuse cependant cette exigence, rappelant que la loi adoptée par Yerevan lançant un processus d'intégration européenne ne signifie pas que l'Arménie soit actuellement candidate à l'Union européenne. Cette nouvelle mise en garde intervient alors que les relations russo-arméniennes restent particulièrement tendues. Moscou a déjà imposé ces derniers mois des restrictions sur plusieurs importations arméniennes, tandis que des responsables russes ont évoqué de possibles mesures supplémentaires concernant notamment le gaz, le tourisme et les travailleurs arméniens présents en Russie. Du côté de l'opposition arménienne, Narek Garabedian met en garde contre les conséquences des tensions avec la Russie. Narek Garabedian, chef parlementaire de l'alliance d'opposition Arménie Forte, estime que l'économie arménienne pourrait connaître des difficultés au cours des 6 prochains mois en raison de la détérioration des relations avec la Russie. Selon lui, environ 65% du commerce extérieur de l'Arménie s'effectue avec ou via la Russie, ce qui rend le pays particulièrement vulnérable à une dégradation des relations économique avec Moscou. Il pointe notamment les récentes restrictions russes visant plusieurs produits arméniens. Narek Garabedian considère toutefois que l'Arménie doit réduire cette dépendance et diversifier ses partenaires. Il appelle notamment à renforcer les échanges avec l'Union européenne et défend une politique étrangère permettant à Yerevan de développer simultanément ses relations avec différents partenaires. Pendant que les regards se tournent vers l'Europe en Arménie, les yeux des Européens étaient tous tournés vers le ciel hier au coucher du soleil pour assister à un spectacle astronomique exceptionnel, une éclipse totale de soleil visible notamment depuis le Groenland, l'Islande et le nord de l'Espagne. En France, l'éclipse était partielle mais particulièrement spectaculaire, avec une grande partie du soleil masquée par la lune dans plusieurs régions du pays. Un événement historique puisqu'il faudra attendre le 3 septembre 2081 pour qu'une éclipse totale de soleil soit de nouveau visible depuis la France métropolitaine. Et pour les plus impatients, rendez-vous dès le 2 août 2027. Une nouvelle éclipse totale traversera le sud de l'Espagne et sera elle aussi visible partiellement depuis la France. Fin de ce journal, merci de nous avoir suivis.

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1: Bonjour, vous suivez le journal quotidien d'AIPFM. Pachinian et Zelensky renforcent le dialogue entre l'Arménie et l'Ukraine. Le Premier ministre arménien Nikol Pachinian s'est entretenu mercredi par téléphone avec le président ukrainien Volodymyr Zelensky dans un contexte de rapprochement entre Yerevan et Kiev et de tensions persistantes avec Moscou. Selon le gouvernement arménien, les deux dirigeants ont évoqué les relations bilatérales ainsi que plusieurs questions régionales et internationales, soulignant l'importance de promouvoir une paix durable. Volodymyr Zelensky a estimé, de son côté, que les relations entre l'Ukraine et l'Arménie devenaient encore plus constructives. Les deux dirigeants ont également fait le point sur la visite du président ukrainien à Yerevan en mai dernier et sur les perspectives de coopération entre les deux pays. Cet échange intervient alors que Moscou critique de plus en plus ouvertement le rapprochement entre Yerevan et Kiev. Le ministère russe des Affaires étrangères a récemment dénoncé un rapprochement démonstratif de l'Arménie avec l'Ukraine. La conversation entre Pachinian et Zelensky a été précédée d'un échange entre les ministres arméniens et ukrainiens des Affaires étrangères qui ont convenu de maintenir des contacts réguliers et de poursuivre le développement des relations bilatérales. Moscou donne jusqu'à décembre à l'Arménie pour clarifier son choix entre l'Union européenne et l'Union économique eurasiatique. La Russie accentue la pression sur Yerevan concernant son rapprochement avec l'Union européenne. Le vice-ministre russe des Affaires étrangères a averti que l'Arménie devrait organiser d'ici décembre un référendum pour son orientation européenne. Sous peine de voir remise en cause sa participation à l'Union économique eurasiatique. Lors du sommet de l'Union économique eurasiatique du 29 mai dernier au Kazakhstan, Vladimir Poutine et les dirigeants des autres membres avaient demandé à leur gouvernement d'étudier les conséquences possibles d'une suspension de l'Arménie. Le dossier doit être examiné lors du prochain sommet prévu en décembre. Moscou souhaite que les Arméniens soient directement interrogés sur leur volonté de quitter l'Union économique eurasiatique au profit d'une éventuelle adhésion à l'Union européenne. Nikol Pachinian refuse cependant cette exigence, rappelant que la loi adoptée par Yerevan lançant un processus d'intégration européenne ne signifie pas que l'Arménie soit actuellement candidate à l'Union européenne. Cette nouvelle mise en garde intervient alors que les relations russo-arméniennes restent particulièrement tendues. Moscou a déjà imposé ces derniers mois des restrictions sur plusieurs importations arméniennes, tandis que des responsables russes ont évoqué de possibles mesures supplémentaires concernant notamment le gaz, le tourisme et les travailleurs arméniens présents en Russie. Du côté de l'opposition arménienne, Narek Garabedian met en garde contre les conséquences des tensions avec la Russie. Narek Garabedian, chef parlementaire de l'Alliance d'opposition Arménie Forte, estime que l'économie arménienne pourrait connaître des difficultés au cours des 6 prochains mois en raison de la détérioration des relations avec la Russie. Selon lui, environ 65% du commerce extérieur de l'Arménie s'effectue avec ou via la Russie, ce qui rend le pays particulièrement vulnérable à une dégradation des relations économique avec Moscou. Il pointe notamment les récentes restrictions russes visant plusieurs produits arméniens. Narek Garabedian considère toutefois que l'Arménie doit réduire cette dépendance et diversifier ses partenaires. Il appelle notamment à renforcer les échanges avec l'Union européenne et défend une politique étrangère permettant à Yerevan de développer simultanément ses relations avec différents partenaires. Pendant que les regards se tournent vers l'Europe en Arménie, les yeux des Européens étaient tous tournés vers le ciel hier au coucher du soleil pour assister à un spectacle astronomique exceptionnel, une éclipse totale de soleil visible notamment depuis le Groenland, l'Islande et le nord de l'Espagne. En France, l'éclipse était partielle mais particulièrement spectaculaire, avec une grande partie du soleil masquée par la lune dans plusieurs régions du pays. Un événement historique puisqu'il faudra attendre le 3 septembre 2081 pour qu'une éclipse totale de soleil soit de nouveau visible depuis la France métropolitaine. Et pour les plus impatients, rendez-vous dès le 2 août 2027. Une nouvelle éclipse totale traversera le sud de l'Espagne et sera elle aussi visible partiellement depuis la France. Fin de ce journal, merci de nous avoir suivis.

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1: Bonjour, vous suivez le journal quotidien d'AIPFM. Pachinian et Zelensky renforcent le dialogue entre l'Arménie et l'Ukraine. Le Premier ministre arménien Nicole Pachinian s'est entretenu mercredi par téléphone avec le président ukrainien Volodymyr Zelensky dans un contexte de rapprochement entre Yerevan et Kiev et de tensions persistantes avec Moscou. Selon le gouvernement arménien, les deux dirigeants ont évoqué les relations bilatérales ainsi que plusieurs questions régionales et internationales, soulignant l'importance de promouvoir une paix durable. Volodymyr Zelensky a estimé, de son côté, que les relations entre l'Ukraine et l'Arménie devenaient encore plus constructives. Les deux dirigeants ont également fait le point sur la visite du président ukrainien à Yerevan en mai dernier et sur les perspectives de coopération entre les deux pays. Cet échange intervient alors que Moscou critique de plus en plus ouvertement le rapprochement entre Yerevan et Kiev. Le ministère russe des Affaires étrangères a récemment dénoncé un rapprochement démonstratif de l'Arménie avec l'Ukraine. La conversation entre Pachinian et Zelensky a été précédée d'un échange entre les ministres arméniens et ukrainiens des Affaires étrangères qui ont convenu de maintenir des contacts réguliers et de poursuivre le développement des relations bilatérales. Moscou donne jusqu'à décembre à l'Arménie pour clarifier son choix entre l'Union européenne et l'Union économique eurasiatique. La Russie accentue la pression sur Yerevan concernant son rapprochement avec l'Union européenne. Le vice-ministre russe des Affaires étrangères a averti que l'Arménie devrait organiser d'ici décembre un référendum pour son orientation européenne. Sous peine de voir remise en cause sa participation à l'Union économique eurasiatique. Lors du sommet de l'Union économique eurasiatique du 29 mai dernier, au Kazakhstan, Vladimir Poutine et les dirigeants des autres membres avaient demandé à leur gouvernement d'étudier les conséquences possibles d'une suspension de l'Arménie. Le dossier doit être examiné lors du prochain sommet prévu en décembre. Moscou souhaite que les Arméniens soient directement interrogés sur leur volonté de quitter l'Union économique eurasiatique au profit d'une éventuelle adhésion à l'Union européenne. Nicole Pachinian refuse cependant cette exigence, rappelant que la loi adoptée par Yerevan lançant un processus d'intégration européenne ne signifie pas que l'Arménie soit actuellement candidate à l'Union européenne. Cette nouvelle mise en garde intervient alors que les relations russo-arméniennes restent particulièrement tendues. Moscou a déjà imposé ces derniers mois des restrictions sur plusieurs importations arméniennes, tandis que des responsables russes ont évoqué de possibles mesures supplémentaires concernant notamment le gaz, le tourisme et les travailleurs arméniens présents en Russie. Du côté de l'opposition arménienne, Narek Garabedian met en garde contre les conséquences des tensions avec la Russie. Narek Garabedian, chef parlementaire de l'Alliance d'opposition Arménie Forte, estime que l'économie arménienne pourrait connaître des difficultés au cours des 6 prochains mois en raison de la détérioration des relations avec la Russie. Selon lui, environ 65% du commerce extérieur de l'Arménie s'effectue avec ou via la Russie, ce qui rend le pays particulièrement vulnérable à une dégradation des relations économiques avec Moscou. Il pointe notamment les récentes restrictions russes visant plusieurs produits arméniens. Narek Garabedian considère toutefois que l'Arménie doit réduire cette dépendance et diversifiant ses partenaires. Il appelle notamment à renforcer les échanges avec l'Union européenne et défend une politique étrangère permettant à Yerevan de développer simultanément ses relations avec différents partenaires. Pendant que les regards se tournent vers l'Europe en Arménie, les yeux des Européens étaient tous tournés vers le ciel hier au coucher du soleil pour assister à un spectacle astronomique exceptionnel, une éclipse totale de soleil visible notamment depuis le Groenland, l'Islande et le nord de l'Espagne. En France, l'éclipse était partielle mais particulièrement spectaculaire, avec une grande partie du soleil masquée par la lune dans plusieurs régions du pays. Un événement historique puisqu'il faudra attendre le 3 septembre 2081 pour qu'une éclipse totale de soleil soit de nouveau visible depuis la France métropolitaine. Et pour les plus impatients, rendez-vous dès le 2 août 2027, une nouvelle éclipse totale traversera le sud de l'Espagne et sera elle aussi visible partiellement depuis la France. Fin de ce journal, merci de nous avoir suivis.

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1: Bonjour, vous suivez le journal quotidien d'AIPFM. Pachinian et Zelensky renforcent le dialogue entre l'Arménie et l'Ukraine. Le Premier ministre arménien Nikol Pachinian s'est entretenu mercredi par téléphone avec le président ukrainien Volodymyr Zelensky dans un contexte de rapprochement entre Yerevan et Kiev et de tensions persistantes avec Moscou. Selon le gouvernement arménien, les deux dirigeants ont évoqué les relations bilatérales ainsi que plusieurs questions régionales et internationales, soulignant l'importance de promouvoir une paix durable. Volodymyr Zelensky a estimé, de son côté, que les relations entre l'Ukraine et l'Arménie devenaient encore plus constructives. Les deux dirigeants ont également fait le point sur la visite du président ukrainien à Yerevan en mai dernier et sur les perspectives de coopération entre les deux pays. Cet échange intervient alors que Moscou critique de plus en plus ouvertement le rapprochement entre Yerevan et Kiev. Le ministère russe des Affaires étrangères a récemment dénoncé un rapprochement démonstratif de l'Arménie avec l'Ukraine. La conversation entre Pachinian et Zelensky a été précédée d'un échange entre les ministres arméniens et ukrainiens des Affaires étrangères qui ont convenu de maintenir des contacts réguliers et de poursuivre le développement des relations bilatérales. Moscou donne jusqu'à décembre à l'Arménie pour clarifier son choix entre l'Union européenne et l'Union économique eurasiatique. La Russie accentue la pression sur Yerevan concernant son rapprochement avec l'Union européenne. Le vice-ministre russe des Affaires étrangères a averti que l'Arménie devrait organiser d'ici décembre un référendum pour son orientation européenne. Sous peine de voir remise en cause sa participation à l'Union économique eurasiatique. Lors du sommet de l'Union économique eurasiatique du 29 mai dernier, au Kazakhstan, Vladimir Poutine et les dirigeants des autres membres avaient demandé à leur gouvernement d'étudier les conséquences possibles d'une suspension de l'Arménie. Le dossier doit être examiné lors du prochain sommet prévu en décembre. Moscou souhaite que les Arméniens soient directement interrogés sur leur volonté de quitter l'Union économique eurasiatique au profit d'une éventuelle adhésion à l'Union européenne. Nikol Pachinian refuse cependant cette exigence, rappelant que la loi adoptée par Yerevan lançant un processus d'intégration européenne ne signifie pas que l'Arménie soit actuellement candidate à l'Union européenne. Cette nouvelle mise en garde intervient alors que les relations russo-arméniennes restent particulièrement tendues. Moscou a déjà imposé ces derniers mois des restrictions sur plusieurs importations arméniennes, tandis que des responsables russes ont évoqué de possibles mesures supplémentaires concernant notamment le gaz, le tourisme et les travailleurs arméniens présents en Russie. Du côté de l'opposition arménienne, Narek Karabedian met en garde contre les conséquences des tensions avec la Russie. Narek Karabedian, chef parlementaire de l'Alliance d'opposition Arménie Forte, estime que l'économie arménienne pourrait connaître des difficultés au cours des 6 prochains mois en raison de la détérioration des relations avec la Russie. Selon lui, environ 65% du commerce extérieur de l'Arménie s'effectue avec ou via la Russie, ce qui rend le pays particulièrement vulnérable à une dégradation des relations économique avec Moscou. Il pointe notamment les récentes restrictions russes visant plusieurs produits arméniens. Narek Karabedian considère toutefois que l'Arménie doit réduire cette dépendance et diversifier ses partenaires. Il appelle notamment à renforcer les échanges avec l'Union européenne et défend une politique étrangère permettant à Yerevan de développer simultanément ses relations avec différents partenaires. Pendant que les regards se tournent vers l'Europe en Arménie, les yeux des Européens étaient tous tournés vers le ciel hier au coucher du soleil pour assister à un spectacle astronomique exceptionnel, une éclipse totale de soleil visible notamment depuis le Groenland, l'Islande et le nord de l'Espagne. En France, l'éclipse était partielle mais particulièrement spectaculaire, avec une grande partie du soleil masquée par la lune dans plusieurs régions du pays. Un événement historique puisqu'il faudra attendre le 3 septembre 2081 pour qu'une éclipse totale de soleil soit de nouveau visible depuis la France métropolitaine. Et pour les plus impatients, rendez-vous dès le 2 août 2027, une nouvelle éclipse totale traversera le sud de l'Espagne et sera elle aussi visible partiellement depuis la France. Fin de ce journal, merci de nous avoir suivis.

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1: Bonjour, vous suivez le journal quotidien d'AIPFM. Pachinian et Zelensky renforcent le dialogue entre l'Arménie et l'Ukraine. Le Premier ministre arménien Nikol Pachinian s'est entretenu mercredi par téléphone avec le président ukrainien Volodymyr Zelensky dans un contexte de rapprochement entre Yerevan et Kiev et de tensions persistantes avec Moscou. Selon le gouvernement arménien, les deux dirigeants ont évoqué les relations bilatérales ainsi que plusieurs questions régionales et internationales, soulignant l'importance de promouvoir une paix durable. Volodymyr Zelensky a estimé, de son côté, que les relations entre l'Ukraine et l'Arménie devenaient encore plus constructives. Les deux dirigeants ont également fait le point sur la visite du président ukrainien à Yerevan en mai dernier et sur les perspectives de coopération entre les deux pays. Cet échange intervient alors que Moscou critique de plus en plus ouvertement le rapprochement entre Yerevan et Kiev. Le ministère russe des Affaires étrangères a récemment dénoncé un rapprochement démonstratif de l'Arménie avec l'Ukraine. La conversation entre Pachinian et Zelensky a été précédée d'un échange entre les ministres arméniens et ukrainiens des Affaires étrangères qui ont convenu de maintenir des contacts réguliers et de poursuivre le développement des relations bilatérales. Moscou donne jusqu'à décembre à l'Arménie pour clarifier son choix entre l'Union européenne et l'Union économique eurasiatique. La Russie accentue la pression sur Yerevan concernant son rapprochement avec l'Union européenne. Le vice-ministre russe des Affaires étrangères a averti que l'Arménie devrait organiser d'ici décembre un référendum pour son orientation européenne. Sous peine de voir remise en cause sa participation à l'Union économique eurasiatique. Lors du sommet de l'Union économique eurasiatique du 29 mai dernier, au Kazakhstan, Vladimir Poutine et les dirigeants des autres membres avaient demandé à leur gouvernement d'étudier les conséquences possibles d'une suspension de l'Arménie. Le dossier doit être examiné lors du prochain sommet prévu en décembre. Moscou souhaite que les Arméniens soient directement interrogés sur leur volonté de quitter l'Union économique eurasiatique au profit d'une éventuelle adhésion à l'Union européenne. Nikol Pachinian refuse cependant cette exigence, rappelant que la loi adoptée par Yerevan lançant un processus d'intégration européenne ne signifie pas que l'Arménie soit actuellement candidate à l'Union européenne. Cette nouvelle mise en garde intervient alors que les relations russo-arméniennes restent particulièrement tendues. Moscou a déjà imposé ces derniers mois des restrictions sur plusieurs importations arméniennes, tandis que des responsables russes ont évoqué de possibles mesures supplémentaires concernant notamment le gaz, le tourisme et les travailleurs arméniens présents en Russie. Du côté de l'opposition arménienne, Narek Karabedian met en garde contre les conséquences des tensions avec la Russie. Narek Karabedian, chef parlementaire de l'Alliance d'opposition Arménie Forte, estime que l'économie arménienne pourrait connaître des difficultés au cours des 6 prochains mois en raison de la détérioration des relations avec la Russie. Selon lui, environ 65% du commerce extérieur de l'Arménie s'effectue avec ou via la Russie, ce qui rend le pays particulièrement vulnérable à une dégradation des relations économique avec Moscou. Il pointe notamment les récentes restrictions russes visant plusieurs produits arméniens. Narek Karabedian considère toutefois que l'Arménie doit réduire cette dépendance et diversifiant ses partenaires. Il appelle notamment à renforcer les échanges avec l'Union européenne et défend une politique étrangère permettant à Yerevan de développer simultanément ses relations avec différents partenaires. Pendant que les regards se tournent vers l'Europe en Arménie, les yeux des Européens étaient tous tournés vers le ciel hier au coucher du soleil pour assister à un spectacle astronomique exceptionnel, une éclipse totale de soleil visible notamment depuis le Groenland, l'Islande et le nord de l'Espagne. En France, l'éclipse était partielle mais particulièrement spectaculaire avec une grande partie du soleil masquée par la lune dans plusieurs régions du pays. Un événement historique puisqu'il faudra attendre le 3 septembre 2081 pour qu'une éclipse totale de soleil soit de nouveau visible depuis la France métropolitaine. Et pour les plus impatients, rendez-vous dès le 2 août 2027, une nouvelle éclipse totale traversera le sud de l'Espagne et sera elle aussi visible partiellement depuis la France. Fin de ce journal, merci de nous avoir suivis.

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Parlez-le, chers auditeurs, c'est Aren au micro d'IPFM pour vous réveiller une nouvelle fois. J'espère que vous allez bien et que vous êtes en pleine forme. Je vous ai encore concocté aujourd'hui une émission haute en musique avec entre autres Lili Tovanesian, Arman en duo avec Suro, Arman Hovanesian ou encore le dernier Armenchik. Mais je vous propose de démarrer tout de suite avec celui qu'on ne présente plus, l'homme le plus populaire de tous les artistes.

Allez, ça sera notre découverte de la semaine, le duo Arman et Suro qui nous interprète ici Vai Vai, un titre très house en somme. Si vous êtes en voiture, ouvrez les fenêtres, les deux de préférence, et montez le son et le chauffage aussi. Arman et Suro, Vai Vai, c'est parti, on s'écoute.

Allez, on continue notre playlist du jour avec Arman Hovhannessian et son dernier single Lusna Kishir, reprise que l'on retrouve également sous le nom de Halalem. En tout cas, cette reprise est très très bien réussie. Je vous laisse en juger par vous-même. Arman Hovhannessian, Lusna Kishir, on s'écoute et surtout on danse, c'est parti.

Allez, on monte encore le son pour cette star qui, elle aussi, monte et monte encore. Je veux bien sûr parler de la sulfureuse Lilith Hovhannissian qui nous propose une chanson de son répertoire très R&B. Si vous n'avez pas la chance de la connaître, je vous invite à le faire très très vite. Elle s'appelle Lilith Hovhannissian et elle nous chante Eli Lilith. C'est parti, on monte le son, on s'écoute. Vous êtes bien sûr à l'écoute.

dernier single de notre très cher ami Armenchik, Dake Dake, titre très très chaud, on peut pas dire qu'il nous avait pas prévenu. Allez, si vous étiez pas bien réveillé, ça sera le cas juste après ça. Armenchik, Dake Dake, c'est parti les amis, on s'écoute.

je sais, toutes les bonnes choses ont une fin. Mais on se retrouve très vite pour un nouveau voyage musical. Tout de suite, la suite des programmes sur Hype FM. Restez bien à l'écoute. Je vous fais plein de gros batchik et vous souhaite une excellente journée. Parior, ciao ciao.